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1: Votre radio, 7h du mat, debout pour aller bosser ou peut-être pour prendre la route des vacances. Soyez les bienvenus, on va écouter Stand Up Legend qui arrive avec San Francisco après l'info.
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1: L'info de radio, c'est maintenant avec Teddy Marazen et on commence. Évidemment, par la météo.
4: Les nuages vont progressivement s'imposer aujourd'hui, ce qui pourra entraîner des averses par moment dans la journée. Et pour ce week-end, des éclaircies et des nuages en alternance sont à prévoir, même si c'est plutôt le soleil qui devrait dominer. Les températures pour ce week-end donc, entre 20 et 34 degrés pour demain à Chambéry. Et pour dimanche, prévoyez une minimale de 20 degrés pour Gonselin et une maximale de 38 degrés pour Pontcharra. Le ministre de l'Intérieur, Laurent Nouniès, estime que le pire est derrière nous en Gironde, où l'incendie reste toutefois non fixé et nécessite une vigilance maximale. La situation s'améliore nettement. 84 000 habitants de 9 communes près de Bordeaux ont pu rentrer chez eux. Dans le sud-est, plusieurs foyers restent sous surveillance, notamment en Corse, dans les Hautes-Alpes et dans le Var, où un nouveau feu a parcouru 130 hectares. Et enfin, en Bourgogne, un incendie a été fixé après avoir ravagé 150 hectares. À Chambéry, un quadragénaire a été condamné après une course-poursuite entre Aix-les-Bains et Chambéry, où il a notamment manqué de renverser un bébé de 4 jours sur un trottoir. Multipliant les infractions à plus de 120 km/h, il a notamment percuté plusieurs véhicules et foncé sur un policier avant de s'enfuir à pied. Identifié par son ADN et par deux témoins, il a nié les faits. Le tribunal l'a condamné à 5 ans de prison ferme et a révoqué 18 mois de sursis probatoire. Et la CRS Alpes de Modane est intervenue à 4 reprises hier en Savoie. D'abord pour une entorse de la cheville à fond couverte la Toussuire, puis pour une fracture du fémur d'un vététiste à la plagne tarentaise. En fin d'après-midi, un randonneur de 65 ans souffrant d'un traumatisme au genou a été évacué à l'hôpital d'Albertville. Et enfin, en début de soirée, 3 alpinistes bloqués sur le glacier de Rochemelon ont été récupérés sains et saufs. Et enfin, du monde ce week-end sur les routes, c'est classé rouge dès aujourd'hui dans la région et ce sera même noir demain. Vous rencontrerez donc les premières difficultés sur la 7 entre Lyon et Orange dès 13h aujourd'hui. Le trafic sera également saturé à partir de la mi-journée en direction de l'Italie sur la RN 205 pour accéder au tunnel du Mont-Blanc. Et pour dimanche, toujours dans le sens des départs, on vous conseille d'emprunter la 7 avant 5h du matin ou après 18h.

0: Simple John et San Francisco sur Hot Radio.
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0: Pour ce vendredi 31 juillet, Bélier, vous avez besoin de liberté. Taureau, vous risquez de rencontrer des gens mal intentionnés qui chercheront à vous mettre des bâtons dans les roues ou à vous aiguiller sur une voie de garage. Gémeaux, la journée sera très prometteuse et pourrait bien vous apporter son lot de surprises. Cancer, vous prendrez vos distances et vous remettrez certaines choses en question pour mieux comprendre ce que vous ressentez vraiment. Lion, votre imagination vous aidera à vous sortir d'un mauvais pas. Vierge, certains proches pourraient prendre ombrage de votre franchise, mais vous saurez leur démontrer votre profond attachement. Balance, attention, vous aurez un peu trop tendance à vous laisser guider par vos émotions. Scorpion, vous saurez analyser les événements imprévus avec calme et lucidité. Cela vous permettra d'être serein et de pallier tous les problèmes qui se présenteront à vous aujourd'hui. Sagittaire, le plus difficile pour vous aujourd'hui sera de canaliser votre attention sur un seul et unique but. Capricorne, fuir la routine est une excellente idée. Faites-vous un petit plaisir pour vous remonter le moral. Verseau, ne laissez pas votre tendance à l'insouciance tout gâcher. Et puis les poissons, vous ne pourrez pas compter sur grand monde aujourd'hui, alors faites preuve de concentration. On va écouter Indila, dernière danse, maintenant sur votre radio.

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0: Humper City sur la radio de Chambéry, c'était Self-Aware.
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0: EJ624 de lettres. Regardez votre voiture, devant ou derrière, vous regardez la plaque. Si ça correspond, c'est bon. EJ624 de lettres, c'est un espace noir. On vous a vu chemin de l'observatoire à Treverse. Si c'est votre voiture, faut maintenant nous appeler au 0825 740 940. On vous rembourse votre plein d'essence. Et pour récupérer l'autocollant de radio, pour ceux qui l'ont pas, hein, direction la maison Sansot à Chambéry. On écoute Santa et Dis-moi Oui qui arrive juste après Jay-Z et les Shakeys maintenant. Voici Empire State of Mind.

0: votre radio, 7h30 en ce vendredi matin, le 31 juillet. Aujourd'hui, j'ai Shakira et Burna Boy en préparation avec Die Die, puis on écoutera Licky Lee avec I Follow Rivers. Le temps de faire un point sur l'info, on commence par la météo, c'est avec Teddy Marazen.
1: Les nuages vont progressivement s'imposer aujourd'hui, ce qui pourra entraîner des averses par moment dans la journée. Et pour ce week-end, des éclaircies et des nuages en alternance sont à prévoir, même si c'est plutôt le soleil qui devrait dominer. Les températures pour ce week-end donc, entre 20 et 34 degrés pour demain à Chambéry. Et pour dimanche, prévoyez une minimale de 20 degrés pour Gonselin et une maximale de 38 degrés pour Pontcharrat. Le ministre de l'Intérieur, Laurent Nouniès, estime que le pire est derrière nous en Gironde, où l'incendie reste toutefois non fixé et nécessite une vigilance maximale. La situation s'améliore nettement. 84 000 habitants de 9 communes près de Bordeaux ont pu rentrer chez eux. Dans le sud-est, plusieurs foyers restent sous surveillance, notamment en Corse, dans les Hautes-Alpes et dans le Var, où un nouveau feu a parcouru 130 hectares. Et enfin, en Bourgogne, un incendie a été fixé après avoir ravagé 150 hectares. À Chambéry, un quadragénaire a été condamné après une course-poursuite entre Aix-les-Bains et Chambéry, où il a notamment manqué de renverser un bébé de 4 jours sur un trottoir. Multipliant les infractions à plus de 120 km/h, il a notamment percuté plusieurs véhicules et foncé sur un policier avant de s'enfuir à pied. Identifié par son ADN et par deux témoins, il a nié les faits. Le tribunal l'a condamné à 5 ans de prison ferme et a révoqué 18 mois de sursis probatoire. Et la CRS Alpes de Modane est intervenue à 4 reprises hier en Savoie. D'abord pour une entorse de la cheville à fond couverte la Toussuire, puis pour une fracture du fémur d'un vététiste à la plagne tarentaise. En fin d'après-midi, un randonneur de 65 ans souffrant d'un traumatisme au genou a été évacué à l'hôpital d'Albertville. Et enfin, en début de soirée, 3 alpinistes bloqués sur le glacier de Rochemelon ont été récupérés sains et saufs. Et enfin, du monde ce week-end sur les routes, c'est classé rouge dès aujourd'hui dans la région et ce sera même noir demain. Vous rencontrerez donc les premières difficultés sur la 7 entre Lyon et Orange dès 13h aujourd'hui. Le trafic sera également saturé à partir de la mi-journée en direction de l'Italie sur la RN 205 pour accéder au tunnel du Mont-Blanc. Et pour dimanche, toujours dans le sens des départs, on vous conseille d'emprunter la 7 avant 5h du matin ou après 18h.

Hayday de Shakira Burna Boy sur Hot Radio. C'est le dernier jour du mois de juillet aujourd'hui. On est au milieu de l'été déjà, c'est fou. Dans 12 jours l'éclipse solaire, dans 32 jours la rentrée, dans 147 jours c'est Noël. Puis demain c'est le mois d'août. Donc vous l'aurez compris, vendredi 31. Donc aujourd'hui on fête Ignace. C'est l'anniversaire du slammer Grand Corps Malade qui est né à Blanc-Ménil. Il a 49 ans. J.K. Rowling, l'écrivaine, celle qui a créé la saga Harry Potter, elle a 61 ans. Et puis un acteur qu'on voit tellement souvent à la télé qu'il faut que j'en parle, Louis de Funès. Louis de Funès qui est mort le 27 janvier 1983. Il est né il y a 112 ans. C'était le 31 juillet 1914, la naissance de Louis de Funès. Likili avec I Follow Rivers.

0: Soleil de Gims qu'on vient d'écouter à l'instant. Et puisqu'on parle du soleil, le hit de l'été qui arrive dans un instant, on va se tourner vers l'année 2013. D'ici quelques minutes, hein, ça arrive avec un tube majeur de l'été 2013 avec un duo de producteurs français originaires du nord de la France. J'en dis pas plus. En attendant, on va écouter Offenbach. Offenbach remix Star Sailor. Fort to the floor, ça arrive dans un instant. Bon réveil tout le monde.
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Starcellor, à l'instant sur Hot Radio. Way of Unbike Starcellor, c'était Fort to the Floor qu'on vient d'écouter à l'instant. Pour la suite, c'est l'heure du hit de l'été. Été 2013, cette fois-ci, avec un duo de producteurs français originaires du nord de la France, une ville qui s'appelle Croix. Il y a Cédric avec Edgar qui forme un groupe qui s'appelle Klingorn. Je suis sûr que vous vous souvenez de ce tube, énorme tube, il y a 13 ans maintenant. Klingorn avec Jubble, c'est le hit de l'été qu'on écoute maintenant sur Hot Radio.

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1: Il est 8h du mat, bienvenue sur votre radio en ce dernier jour du mois de juillet. Dans un instant, Alex Warren, ce sera juste après l'info. On va l'écouter avec Fever Green.
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1: L'info du vendredi matin, c'est sur votre radio avec Teddy Marazen. Et on commence par la météo.
3: Les nuages vont progressivement s'imposer aujourd'hui, ce qui pourra entraîner des averses par moment dans la journée. Et pour ce week-end, des éclaircies et des nuages en alternance sont à prévoir, même si c'est plutôt le soleil qui devrait dominer. Les températures pour ce week-end donc, entre 20 et 34 degrés pour demain à Chambéry. Et pour dimanche, prévoyez une minimale de 20 degrés pour Gonselin et une maximale de 38 degrés pour Pontcharra. Le ministre de l'Intérieur, Laurent Nouniès, estime que le pire est derrière nous en Gironde, où l'incendie reste toutefois non fixé et nécessite une vigilance maximale. La situation s'améliore nettement. 84 000 habitants de 9 communes près de Bordeaux ont pu rentrer chez eux. Dans le sud-est, plusieurs foyers restent sous surveillance, notamment en Corse, dans les Hautes-Alpes et dans le Var, où un nouveau feu a parcouru 130 hectares. Et enfin, en Bourgogne, un incendie a été fixé après avoir ravagé 150 hectares. À Chambéry, un quadragénaire a été condamné après une course-poursuite entre Aix-les-Bains et Chambéry, où il a notamment manqué de renverser un bébé de 4 jours sur un trottoir. Multipliant les infractions à plus de 120 km/h, il a notamment percuté plusieurs véhicules et foncé sur un policier avant de s'enfuir à pied. Identifié par son ADN et par deux témoins, il a nié les faits. Le tribunal l'a condamné à 5 ans de prison ferme et a révoqué 18 mois de sursis probatoire. Et la CRS Alpes de Modane est intervenue à 4 reprises hier en Savoie. D'abord pour une entorse de la cheville à fond couverte la Toussuire, puis pour une fracture du fémur d'un vététiste à la plagne tarentaise. En fin d'après-midi, un randonneur de 65 ans souffrant d'un traumatisme au genou a été évacué à l'hôpital d'Albertville. Et enfin, en début de soirée, 3 alpinistes bloqués sur le glacier de Rochemelon ont été récupérés sains et saufs. Et enfin, du monde ce week-end sur les routes, c'est classé rouge dès aujourd'hui dans la région et ce sera même noir demain. Vous rencontrerez donc les premières difficultés sur la 7 entre Lyon et Orange dès 13h aujourd'hui. Le trafic sera également saturé à partir de la mi-journée en direction de l'Italie sur la RN 205 pour accéder au tunnel du Mont-Blanc. Et pour dimanche, toujours dans le sens des départs, on vous conseille d'emprunter la 7 avant 5h du matin ou après 18h.
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3: Les stations les moins chères près de chez vous à l'approche du week-end pour le samplon 95. Le moins cher est affiché à 1,98€ aujourd'hui. Par exemple dans les stations Total de la Ravoire, de la Motte-Servolex mais aussi de Chambéry sur la VRU. C'est également 1,98€ au carrefour de Bassins et au carrefour Contact d'Alvar. Et pour le gasoil, comptez 2,17€ pour les Super U de Cognin et de Chambéry, 2,16€ sinon pour le Super U de la Motte-Servolex et enfin 2,14€ pour le Super U de Montmélian. C'est le moins cher aujourd'hui pour le gasoil.

0: Chaque soirée, notre radio avec Fever Dream à l'instant et l'horoscope qui arrive.
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0: Pour ce vendredi 31 juillet, Bélier, vous avez besoin de liberté.
2: Taureau, vous risquez de rencontrer des gens mal intentionnés qui chercheront à vous mettre des bâtons dans les roues ou à vous aiguiller sur une voie de garage.
3: Gémeaux, la journée sera très prometteuse et pourrait bien vous apporter son lot de surprises.
4: Cancer, vous prendrez vos distances et vous remettrez certaines choses en question pour mieux comprendre ce que vous ressentez vraiment.
5: Lion, votre imagination vous aidera à vous sortir d'un mauvais pas.
6: Vierge, certains proches pourraient prendre ombrage de votre franchise, mais vous saurez leur démontrer votre profond attachement.
7: Balance, attention, vous aurez un peu trop tendance à vous laisser guider par vos émotions.
8: Scorpion, vous saurez analyser les événements imprévus avec calme et lucidité.
9: Cela vous permettra d'être serein et de pallier tous les problèmes qui se présenteront à vous aujourd'hui.
10: Sagittaire, le plus difficile pour vous aujourd'hui sera de canaliser votre attention sur un seul et unique but.
11: Capricorne, fuir la routine est une excellente idée. Faites-vous un petit plaisir pour vous remonter le moral.
12: Verseau, ne laissez pas votre tendance à l'insouciance tout gâcher.
13: Et puis les poissons, vous ne pourrez pas compter sur grand monde aujourd'hui, alors faites preuve de concentration.
0: Et voici Frérot de la Vega, le chant des sirènes et David Guetta, Jennifer Lopez. Save Me Tonight sur votre radio.

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Mister No It All sur la radio de Chambéry, c'était Teddy Swims. Ce soir, direction le domaine de Marlioz à Aix-les-Bains pour une nouvelle séance de ciné-parc dès 18h avec le film Le Comte de Monte Cristo avec Pierre Ninet. 18h ouverture des portes pour le village food truck. Avec le bar éphémère, il y aura un concert gratuit avec le groupe Lo et Ben. Ils reprennent des standards pop-rock des années 60 jusqu'à aujourd'hui, comme les Beatles, Otis Redding ou encore les Gypsy Kings, Daft Punk, Billie Eilish. Et puis la nuit tombée, vous allez pouvoir découvrir Le Comte de Monte Cristo avec Pierre Ninet. Évidemment, pensez à amener un plaid, un petit coussin, une couverture pour profiter tranquille de la séance. Sinon, il y a des transats, mais il n'y en a pas pour tout le monde. Rendez-vous au domaine de Marlioz pour ça, Aix-les-Bains. C'est ce soir à partir de 18h. On va écouter Elliot, la Camisa Negra, mais d'abord, classique. Votre radio, Daniel Potter. Voici Bad Day.

0: écouter Mauvais Joe avec Pilé, puis on aura Ina tout à l'heure aussi avec Sun Is Up, entre autres. Hein. Mais d'abord, on fait un point sur l'info. Bienvenue sur votre radio. Bon réveil, il est 8h30. Et l'info votre radio, c'est avec Teddy Marazen et on commence par la météo.
1: Les nuages vont progressivement s'imposer aujourd'hui, ce qui pourra entraîner des averses par moment dans la journée. Et pour ce week-end, des éclaircies et des nuages en alternance sont à prévoir, même si c'est plutôt le soleil qui devrait dominer. Les températures pour ce week-end donc, entre 20 et 34 degrés pour demain à Chambéry. Et pour dimanche, prévoyez une minimale de 20 degrés pour Gonselin et une maximale de 38 degrés pour Pontcharrat. Le ministre de l'Intérieur, Laurent Nouniès, estime que le pire est derrière nous en Gironde, où l'incendie reste toutefois non fixé et nécessite une vigilance maximale. La situation s'améliore nettement. 84 000 habitants de 9 communes près de Bordeaux ont pu rentrer chez eux. Dans le sud-est, plusieurs foyers restent sous surveillance, notamment en Corse, dans les Hautes-Alpes et dans le Var, où un nouveau feu a parcouru 130 hectares. Et enfin, en Bourgogne, un incendie a été fixé après avoir ravagé 150 hectares. Et la CRS Alpes de Modane est intervenue à 4 reprises hier en Savoie. D'abord pour une entorse de la cheville à fond couverte la Toussuire, puis pour une fracture du fémur d'un vététiste à la Plagne Tarentaise. En fin d'après-midi, un randonneur de 65 ans souffrant d'un traumatisme au genou a été évacué à l'hôpital d'Albertville. Et enfin, en début de soirée, 3 alpinistes bloqués sur le glacier de Rochemelon ont été récupérés sains et saufs. À Chambéry, un quadragénaire a été condamné après une course-poursuite entre Aix-les-Bains et Chambéry, où il a notamment manqué de renverser un bébé de 4 jours sur un trottoir. Multipliant les infractions à plus de 120 km/h, il a notamment percuté plusieurs véhicules et foncé sur un policier avant de s'enfuir à pied. Identifié par son ADN et par 2 témoins, il a nié les faits. Le tribunal l'a condamné à 5 ans de prison ferme et a révoqué 18 mois de sursis probatoire. Et enfin, du monde ce week-end sur les routes, c'est classé rouge dès aujourd'hui dans la région et ce sera même noir demain. Vous rencontrerez donc les premières difficultés sur la 7 entre Lyon et Orange dès 13h aujourd'hui. Le trafic sera également saturé à partir de la mi-journée en direction de l'Italie sur la RN 205 pour accéder au tunnel du Mont-Blanc. Et pour dimanche, toujours dans le sens des départs, on vous conseille d'emprunter la 7 avant 5h du matin ou après 18h.

Robin Joy pilé à l'instant sur votre radio. Et c'est le dernier jour de juillet aujourd'hui, nous sommes le vendredi 31, à 12 jours d'une éclipse solaire. Faut mettre des petites lunettes pour pas abîmer ses petits yeux, c'est important. Au cinéma, il y a pile 2 ans sortait le film Garfield, héros malgré lui, et il y a pile 7 ans, Comme des bêtes 2 débarquait au cinéma, c'était le 31 juillet 2019. On écoute Taïk avec Girlfriend juste après Ina qui arrive.

0: Ike avec Girlfriend. La suite, 9h, on fera le point sur l'info tout à l'heure. L'info, la météo près de chez vous, ce sera avec Teddy Marazen. Le temps d'écouter Charlotte Cardin qui arrive là tout de suite avec The Way We Touch. On est ensemble jusqu'à 11h, moi c'est Guillaume, bienvenue.
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The Way We Touch avec Charlotte Cardin après les succès de Tant Pis Pour Elle et de Feel Good. Charlotte Cardin qu'on vient d'écouter sur votre radio. Vous êtes dans la voiture direction le boulot ou peut-être dans la voiture direction les vacances. Ah bah oui, il y en a qui ont pris un peu d'avance. Alors bonne route, soyez prudents évidemment, beaucoup de monde sur les routes ce week-end. On va écouter Lucenzo qui arrive juste après Doshi maintenant avec Anxiety sur votre radio.

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1: Passez une belle matinée sur Hit Radio. À 9h du mat, le week-end approche. Angèle, Roméo, Elvis, tout oublié. Après Tame Impala, Jenny, Dracula.
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1: Et le point sur l'info Hit Radio, on commence par la météo. Teddy Imarazen.
3: Les nuages vont progressivement s'imposer aujourd'hui, ce qui pourra entraîner des averses par moment dans la journée. Et pour ce week-end, des éclaircies et des nuages en alternance sont à prévoir, même si c'est plutôt le soleil qui devrait dominer. Les températures pour ce week-end donc, entre 20 et 34 degrés pour demain à Chambéry. Et pour dimanche, prévoyez une minimale de 20 degrés pour Gonselin et une maximale de 38 degrés pour Pontcharrat. Le ministre de l'Intérieur, Laurent Nouniès, estime que le pire est derrière nous en Gironde, où l'incendie reste toutefois non fixé et nécessite une vigilance maximale. La situation s'améliore nettement. 84 000 habitants de 9 communes près de Bordeaux ont pu rentrer chez eux. Dans le sud-est, plusieurs foyers restent sous surveillance, notamment en Corse, dans les Hautes-Alpes et dans le Var, où un nouveau feu a parcouru 130 hectares. Et enfin, en Bourgogne, un incendie a été fixé après avoir ravagé 150 hectares. Et la CRS Alpes de Modane est intervenue à 4 reprises hier en Savoie. D'abord pour une entorse de la cheville à fond couverte la Toussuire, puis pour une fracture du fémur d'un vététiste à la Plagne Tarentaise. En fin d'après-midi, un randonneur de 65 ans souffrant d'un traumatisme au genou a été évacué à l'hôpital d'Albertville. Et enfin, en début de soirée, 3 alpinistes bloqués sur le glacier de Rochemelon ont été récupérés sains et saufs. À Chambéry, un quadragénaire a été condamné après une course-poursuite entre Aix-les-Bains et Chambéry, où il a notamment manqué de renverser un bébé de 4 jours sur un trottoir. Multipliant les infractions à plus de 120 km/h, il a notamment percuté plusieurs véhicules et foncé sur un policier avant de s'enfuir à pied. Identifié par son ADN et par 2 témoins, il a nié les faits. Le tribunal l'a condamné à 5 ans de prison ferme et a révoqué 18 mois de sursis probatoire. Et enfin, du monde ce week-end sur les routes, c'est classé rouge dès aujourd'hui dans la région et ce sera même noir demain. Vous rencontrerez donc les premières difficultés sur la 7 entre Lyon et Orange dès 13h aujourd'hui. Le trafic sera également saturé à partir de la mi-journée en direction de l'Italie sur la RN 205 pour accéder au tunnel du Mont-Blanc. Et pour dimanche, toujours dans le sens des départs, on vous conseille d'emprunter la 7 avant 5h du matin ou après 18h.
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3: Les stations les moins chères près de chez vous à l'approche du week-end pour le samplon 95. Le moins cher est affiché à 1,98€ aujourd'hui. Par exemple dans les stations Total de la Ravoire, de la Motte Servolex, mais aussi de Chambéry sur la VRU. C'est également 1,98€ au carrefour de Bassins et au carrefour Contact d'Alvar. Et pour le gasoil, comptez 2,17€ pour les Super U de Cognin et de Chambéry, 2,16€ sinon pour le Super U de la Motte Servolex et enfin 2,14€ pour le Super U de Montmélian. C'est le moins cher aujourd'hui pour le gasoil.

0: I Just Might. C'était Bruno Mars à l'instant. Bruno Mars dans le réveil de l'été pour la suite San Francisco de Stand Up Legend. On s'écoute ça pour bien commencer la journée, puis juste après je vous rembourse votre plein d'essence, c'est le retour du jeu de la plaque. J'espère que vous avez l'autocollant de la radio sur votre voiture.
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0: Sand of Legend et San Francisco sur
1: 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Ouais. La plaque.
0: C'est l'heure de la plaque sur la radio de Chambéry. Alors écoutez bien, aujourd'hui, si c'est votre plaque que je cite, c'est à vous qu'on rembourse un plein d'essence. Et aujourd'hui, c'est un espace noir. EJ624 de la lettre, on l'a vu, chemin de l'Observatoire à Tresserve. Si c'est votre voiture, EJ624 de lettre. Vous nous appelez maintenant 0825 740 940 et on vous rembourse votre plein d'essence. L'autocollante radio a récupéré chez nos partenaires la foire fouille à Saint-Alban-Lès, par exemple. On va écouter Gims Theodora avec Spa, juste après le classique des Black Eyed Peas qui arrive maintenant. Voici Chalep sur Hot Radio. We'll be right back.

0: pour certains, c'est la dernière journée de boulot qui commence. Bah bon courage alors, hein. 9h30 et Temper City qui arrive avec Self Aware. Mais d'abord, on fait un point sur l'info avec Teddy Marazen. Et on commence par la météo.
1: Les nuages vont progressivement s'imposer aujourd'hui, ce qui pourra entraîner des averses par moment dans la journée. Et pour ce week-end, des éclaircies et des nuages en alternance sont à prévoir, même si c'est plutôt le soleil qui devrait dominer. Les températures pour ce week-end donc, entre 20 et 34 degrés pour demain à Chambéry. Et pour dimanche, prévoyez une minimale de 20 degrés pour Gonselin et une maximale de 38 degrés pour Pontcharrat. Le ministre de l'Intérieur, Laurent Nouniès, estime que le pire est derrière nous en Gironde, où l'incendie reste toutefois non fixé et nécessite une vigilance maximale. La situation s'améliore nettement. 84 000 habitants de 9 communes près de Bordeaux ont pu rentrer chez eux. Dans le sud-est, plusieurs foyers restent sous surveillance, notamment en Corse, dans les Hautes-Alpes et dans le Var, où un nouveau feu a parcouru 130 hectares. Et enfin, en Bourgogne, un incendie a été fixé après avoir ravagé 150 hectares. Et la CRS Alpes de Modane est intervenue à 4 reprises hier en Savoie. D'abord pour une entorse de la cheville à fond couverte la Toussuire, puis pour une fracture du fémur d'un vététiste à la Plagne Tarentaise. En fin d'après-midi, un randonneur de 65 ans souffrant d'un traumatisme au genou a été évacué à l'hôpital d'Albertville. Et enfin, en début de soirée, 3 alpinistes bloqués sur le glacier de Rochemelon ont été récupérés sains et saufs. À Chambéry, un quadragénaire a été condamné après une course-poursuite entre Aix-les-Bains et Chambéry, où il a notamment manqué de renverser un bébé de 4 jours sur un trottoir. Multipliant les infractions à plus de 120 km/h, il a notamment percuté plusieurs véhicules et foncé sur un policier avant de s'enfuir à pied. Identifié par son ADN et par 2 témoins, il a nié les faits. Le tribunal l'a condamné à 5 ans de prison ferme et a révoqué 18 mois de sursis probatoire. Et enfin, du monde ce week-end sur les routes, c'est classé rouge dès aujourd'hui dans la région et ce sera même noir demain. Vous rencontrerez donc les premières difficultés sur la 7 entre Lyon et Orange dès 13h aujourd'hui. Le trafic sera également saturé à partir de la mi-journée en direction de l'Italie sur la RN 205 pour accéder au tunnel du Mont-Blanc. Et pour dimanche, toujours dans le sens des départs, on vous conseille d'emprunter la 7 avant 5h du matin ou après 18h.

Temper City sur votre radio Self-Aware. Ça, ça va faire plaisir aux amateurs de foot et pas que. Prime Video qui annonce une série documentaire consacrée à la victoire de l'Espagne à la Coupe du Monde 2026. Ça sera diffusé avant la fin de cette année. 4 épisodes pour revivre le triomphe de l'équipe espagnole. Des images exclusives et des témoignages inédits, c'est ce qu'on nous promet. Ce sera sur Prime Video avant la fin de l'année. On écoute Pedro Capo, Farruko maintenant, Calma et Manon Lisa qui arrivent juste après. Ce sera avec le petit pêcheur sur votre radio.

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1: Profitez bien des vacances, pour ceux qui sont en vacances évidemment. Et sinon, on va s'ambiancer quand même. Même au boulot avec les collègues, ça marche. Dans un instant, Ugel Solto. On va écouter Jamaican Bam Bam, bougez pas.
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1: Peut-être que vous allez prendre la route des vacances. Écoutez-nous ici sur votre radio, on vous accompagne avec Shakira, Burna Boy, Die Die et Nuit Incolore qui arrive pour dépasser les 10h.
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1: Et l'info à votre radio, c'est avec Teddy Marazen. On commence par la météo.
3: Les nuages vont progressivement s'imposer aujourd'hui, ce qui pourra entraîner des averses par moment dans la journée. Et pour ce week-end, des éclaircies et des nuages en alternance sont à prévoir, même si c'est plutôt le soleil qui devrait dominer. Les températures pour ce week-end donc, entre 20 et 34 degrés pour demain à Chambéry. Et pour dimanche, prévoyez une minimale de 20 degrés pour Gonselin et une maximale de 38 degrés pour Pontcharra. Le ministre de l'Intérieur, Laurent Nouniès, estime que le pire est derrière nous en Gironde, où l'incendie reste toutefois non fixé et nécessite une vigilance maximale. La situation s'améliore nettement. 84 000 habitants de 9 communes près de Bordeaux ont pu rentrer chez eux. Dans le sud-est, plusieurs foyers restent sous surveillance, notamment en Corse, dans les Hautes-Alpes et dans le Var, où un nouveau feu a parcouru 130 hectares. Et enfin, en Bourgogne, un incendie a été fixé après avoir ravagé 150 hectares. Et la CRS Alpes de Modane est intervenue à 4 reprises hier en Savoie. D'abord pour une entorse de la cheville à fond couverte la Toussuire, puis pour une fracture du fémur d'un vététiste à la Plagne Tarentaise. En fin d'après-midi, un randonneur de 65 ans souffrant d'un traumatisme au genou a été évacué à l'hôpital d'Albertville. Et enfin, en début de soirée, 3 alpinistes bloqués sur le glacier de Rochemelon ont été récupérés sains et saufs. À Chambéry, un quadragénaire a été condamné après une course-poursuite entre Aix-les-Bains et Chambéry, où il a notamment manqué de renverser un bébé de 4 jours sur un trottoir. Multipliant les infractions à plus de 120 km/h, il a notamment percuté plusieurs véhicules et foncé sur un policier avant de s'enfuir à pied. Identifié par son ADN et par 2 témoins, il a nié les faits. Le tribunal l'a condamné à 5 ans de prison ferme et a révoqué 18 mois de sursis probatoire. Et enfin, du monde ce week-end sur les routes, c'est classé rouge dès aujourd'hui dans la région et ce sera même noir demain. Vous rencontrerez donc les premières difficultés sur la 7 entre Lyon et Orange dès 13h aujourd'hui. Le trafic sera également saturé à partir de la mi-journée en direction de l'Italie sur la RN 205 pour accéder au tunnel du Mont-Blanc. Et pour dimanche, toujours dans le sens des départs, on vous conseille d'emprunter la 7 avant 5h du matin ou après 18h.
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3: Les stations les moins chères près de chez vous à l'approche du week-end pour le samplon 95. Le moins cher est affiché à 1,98€ aujourd'hui. Par exemple dans les stations Total de la Ravoire, de la Motte-Servolex mais aussi de Chambéry sur la VRU. C'est également 1,98€ au carrefour de Bassins et au carrefour Contact d'Alvar. Et pour le gasoil, comptez 2,17€ pour les Super U de Cognin et de Chambéry, 2,16€ sinon pour le Super U de la Motte-Servolex et enfin 2,14€ pour le Super U de Montmélian. C'est le moins cher aujourd'hui pour le gasoil.

0: Salut tout le monde, bienvenue. En ce vendredi, moi c'est Guillaume, je suis avec vous jusqu'à 11h, dernière heure qu'on passe ensemble. Et puis dans un instant, on va parler de ciné avec le film Spider-Man Brand New Day qui a débarqué sur nos écrans ce mercredi avec Tom Holland et Zendaya. Vous avez peut-être envie d'aller voir ce film aujourd'hui, en ce dernier jour du mois, ce vendredi 31 juillet. Et bien on a fait un petit bilan, on récapitule les horaires des séances dans les cinémas à côté de chez vous pour aller voir le nouveau Spider-Man. Le temps d'écouter Alex Warren. Avec Fever Dream, Alex Warren. Et Nueva Yol, ce sera aussi avec Bad Bunny. Dans un instant, c'est bientôt le week-end.
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Stream avec Alex Warren sur la radio de Chambéry. On parle de cinéma avec le nouveau Spider-Man Brand New Day avec Tom Holland et Zendaya qui est sorti ce mercredi. Vous avez peut-être envie d'aller le voir aujourd'hui. Direction par exemple à Aix-les-Bains, aux Toiles du Lac. Vous avez rendez-vous pour les séances à 11h, 14h, 16h40, 17h15, 20h, 20h30 et 21h15. Notez que les séances de 17h15 et 20h30 sont en 3D du côté du multiplex Les Toiles du Lac à Aix-les-Bains pour le nouveau Spider-Man. Rihanna pour le classique Hot Radio dans Stop the Music avant d'écouter Julien Libéota.

Coldplay Paradise sur votre radio. Le paradis, c'est quoi? Les vacances? Sur une plage, vous en rêvez, vous n'êtes pas encore parti, vous allez bientôt partir en vacances. Surtout, soyez prudents hein, sur les routes parce qu'il y aura énormément de monde, aussi bien dans le sens des départs que des retours. Bah oui, c'est chassé croisé. On est le 1er août demain. Tiens, voici Teddy Swims avec Mister No Idol sur votre radio.

0: Bon bah voilà, était bien cool cette émission. Bah moi je me suis bien amusé, j'espère que vous aussi, c'est un plaisir. Hein. Et je vous retrouverai demain. Ouais, demain, pour commencer le mois d'août ensemble, pour commencer ce samedi 1er août. On sera demain ensemble à partir de 8h du mat pour sortir du lit avec l'horoscope, avec les infos, avec la musique. Allez, pour la suite, Bébé Rexha qui arrive. Avant 11h, Bébé Rexha, New Religion et Lady Gaga aussi au programme avec Poker Face. Salut, à demain.
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2: On commence par les bonnes nouvelles et elles vont venir du ciel ce week-end. En effet, que ce soit demain ou dimanche, malgré quelques passages nuageux de temps en temps, c'est bien le soleil qui va largement dominer dans l'ensemble en Isère et en Savoie. Et pour les températures, entre 20 et 34 degrés pour demain à Chambéry. Et pour dimanche, prévoyez une minimale de 20 degrés pour Montmélian et une maximale de 38 pour Pontcharrat. Il va y avoir du monde ce week-end sur les routes. Vous êtes déjà nombreux à prendre la direction des vacances. C'est classé rouge aujourd'hui dans la région. Et ce sera encore plus compliqué demain puisque ce sera noir dans le sens des départs. Si vous avez prévu de passer par la 7, on vous conseille de vous lever de bonne heure et de prendre la route avant 5h du matin ou d'attendre au moins 18h. Et si vous prenez la direction de l'Italie par le tunnel du Mont-Blanc, le trafic sera également saturé de 8h jusqu'à 20h. À Chambéry, un quadragénaire a été condamné après une course-poursuite entre Aix-les-Bains et Chambéry, où il a notamment manqué de renverser un bébé de 4 jours sur un trottoir. Multipliant les infractions à plus de 120 km/h, il a notamment percuté plusieurs véhicules et foncé sur un policier avant de s'enfuir à pied. Identifié par son ADN et par deux témoins, il a nié les faits. Le tribunal l'a condamné à 5 ans de prison ferme et a révoqué 18 mois de sursis probatoire. Et la CRS Alpes de Modane est intervenue à 4 reprises hier en Savoie. D'abord pour une entorse de la cheville à fond couverte la Toussuire, puis pour une fracture du fémur d'un vététiste à la Plagne Tarentaise. En fin d'après-midi, un randonneur de 65 ans souffrant d'un traumatisme au genou a été évacué à l'hôpital d'Albertville. Et enfin, en début de soirée, 3 alpinistes bloqués sur le glacier de Rochemelon ont été récupérés sains et saufs. Et enfin, du côté d'Aix-les-Bains, l'accès à la forêt de Corsué est fermé depuis hier et pour un mois en raison d'un risque d'incendie jugé très élevé. L'interdiction concerne tous les sentiers, qu'ils soient pédestres, équestres, VTT ou motorisés, ainsi que les aires de pique-nique. Des barrières seront installées pour garantir l'accès des secours. Tout usage du feu est strictement interdit sur l'ensemble du périmètre. Cette zone avait déjà connu un départ de feu le 12 juillet dernier avec 2000 m² de broussailles détruites.
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2: Si vous avez prévu de faire votre plein de carburant avant, pourquoi pas de prendre la route des vacances. Comme tous les jours sur votre radio, on vous trouve les stations les moins chères près de chez vous. Comptez par exemple 1,98€ aujourd'hui pour le samplon 95 dans les stations totales de Chambéry, sur la VRU, de la Motte-Servolex, mais aussi de la Ravoir. C'est aussi 1,98€ au carrefour de Bassins, même prix pour le carrefour Contact d'Alvar. Et pour le gasoil, 2,17€ pour le Super U de Chambéry, même prix pour celui de Cognin, et 2,14€ sinon pour le Super U de Montmélian, c'est le moins cher aujourd'hui pour le gasoil.

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2: On commence par les bonnes nouvelles et elles vont venir du ciel ce week-end. En effet, que ce soit demain ou dimanche, malgré quelques passages nuageux de temps en temps, c'est bien le soleil qui va largement dominer dans l'ensemble en Isère et en Savoie. Et pour les températures, entre 20 et 34 degrés pour demain à Chambéry. Et pour dimanche, prévoyez une minimale de 20 degrés pour Montmélian et une maximale de 38 pour Pontcharrat. Il va y avoir du monde ce week-end sur les routes. Vous êtes déjà nombreux à prendre la direction des vacances. C'est classé rouge aujourd'hui dans la région. Et ce sera encore plus compliqué demain puisque ce sera noir dans le sens des départs. Si vous avez prévu de passer par la 7, on vous conseille de vous lever de bonne heure et de prendre la route avant 5h du matin ou d'attendre au moins 18h. Et si vous prenez la direction de l'Italie par le tunnel du Mont-Blanc, le trafic sera également saturé de 8h jusqu'à 20h. À Chambéry, un quadragénaire a été condamné après une course-poursuite entre Aix-les-Bains et Chambéry, où il a notamment manqué de renverser un bébé de 4 jours sur un trottoir. Multipliant les infractions à plus de 120 km/h, il a notamment percuté plusieurs véhicules et foncé sur un policier avant de s'enfuir à pied. Identifié par son ADN et par deux témoins, il a nié les faits. Le tribunal l'a condamné à 5 ans de prison ferme et a révoqué 18 mois de sursis probatoire. Et la CRS Alpes de Modane est intervenue à 4 reprises hier en Savoie. D'abord pour une entorse de la cheville à fond couverte la Toussuire, puis pour une fracture du fémur d'un vététiste à la Plagne Tarentaise. En fin d'après-midi, un randonneur de 65 ans souffrant d'un traumatisme au genou a été évacué à l'hôpital d'Albertville. Et enfin, en début de soirée, 3 alpinistes bloqués sur le glacier de Rochemelon ont été récupérés sains et saufs. Et enfin, du côté d'Aix-les-Bains, l'accès à la forêt de Corsué est fermé depuis hier et pour un mois en raison d'un risque d'incendie jugé très élevé. L'interdiction concerne tous les sentiers, qu'ils soient pédestres, équestres, VTT ou motorisés, ainsi que les aires de pique-nique. Des barrières seront installées pour garantir l'accès des secours. Tout usage du feu est strictement interdit sur l'ensemble du périmètre. Cette zone avait déjà connu un départ de feu le 12 juillet dernier avec 2000 m² de broussailles détruites.
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2: Si vous avez prévu de faire votre plein de carburant avant, pourquoi pas de prendre la route des vacances. Comme tous les jours, sur votre radio, on vous trouve les stations les moins chères près de chez vous. Comptez par exemple 1,98€ aujourd'hui pour le samplon 95 dans les stations totales de Chambéry, sur la VRU, de la Motte-Servolex, mais aussi de la Ravoire. C'est aussi 1,98€ au carrefour de Bassins, même prix pour le carrefour Contact d'Alvar. Et pour le gasoil, 2,17€ pour le Super U de Chambéry, même prix pour celui de Cognin, et 2,14€ sinon pour le Super U de Montmélian. C'est le moins cher aujourd'hui pour le gasoil.

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1: Allez, on y va pour la dernière de la semaine, hein, 16h avec Rek, Rocco Hunt et Anamena pour la suite des hits et Tamim Pala et Jenny aussi avec Dracula.
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1: Teddy Marazen est avec nous pour l'info, la météo. On fait le point tout de suite sur votre radio.
3: On commence par les bonnes nouvelles et elles vont venir du ciel ce week-end. En effet, que ce soit demain ou dimanche, malgré quelques passages nuageux de temps en temps, c'est bien le soleil qui va largement dominer dans l'ensemble en Isère et en Savoie. Et pour les températures, entre 20 et 34 degrés pour demain à Chambéry. Et pour dimanche, prévoyez une minimale de 20 degrés pour Montmélian et une maximale de 38 pour Pontcharra. Il va y avoir du monde ce week-end sur les routes. Vous êtes déjà nombreux à prendre la direction des vacances. C'est classé rouge aujourd'hui dans la région. Et ce sera encore plus compliqué demain puisque ce sera noir dans le sens des départs. Si vous avez prévu de passer par la 7, on vous conseille de vous lever de bonne heure et de prendre la route avant 5h du matin ou d'attendre au moins 18h. Et si vous prenez la direction de l'Italie par le tunnel du Mont-Blanc, le trafic sera également saturé de 8h jusqu'à 20h. À Chambéry, un quadragénaire a été condamné après une course-poursuite entre Aix-les-Bains et Chambéry, où il a notamment manqué de renverser un bébé de 4 jours sur un trottoir. Multipliant les infractions à plus de 120 km/h, il a notamment percuté plusieurs véhicules et foncé sur un policier avant de s'enfuir à pied. Identifié par son ADN et par deux témoins, il a nié les faits. Le tribunal l'a condamné à 5 ans de prison ferme et a révoqué 18 mois de sursis probatoire. Et la CRS Alpes de Modane est intervenue à 4 reprises hier en Savoie. D'abord pour une entorse de la cheville à fond couverte la Toussuire, puis pour une fracture du fémur d'un vététiste à la Plagne Tarentaise. En fin d'après-midi, un randonneur de 65 ans souffrant d'un traumatisme au genou a été évacué à l'hôpital d'Albertville. Et enfin, en début de soirée, 3 alpinistes bloqués sur le glacier de Rochemelon ont été récupérés sains et saufs. Et enfin, du côté d'Aix-les-Bains, l'accès à la forêt de Corsuet est fermé depuis hier et pour un mois en raison d'un risque d'incendie jugé très élevé. L'interdiction concerne tous les sentiers, qu'ils soient pédestres, équestres, VTT ou motorisés, ainsi que les aires de pique-nique. Des barrières seront installées pour garantir l'accès des secours. Tout usage du feu est strictement interdit sur l'ensemble du périmètre. Cette zone avait déjà connu un départ de feu le 12 juillet dernier avec 2000 m² de broussailles détruites.

0: Ça sent le week-end et ça c'est bon. Et ça sent aussi peut-être les vacances pour vous dès ce soir. Eh ben, c'est au son de votre radio préférée. C'est Arnouchka 19h. Qu'est-ce qu'on fait pendant 3h les amis? Il y aura le jeu de la plaque d'ici 19h. Je vais vous rembourser le plein d'essence. On sort aussi un plein de bons plans pour ce week-end. Bon plan sortie et puis la paillote. On va en parler, hein, des cadeaux à gagner tout l'été. Et les hits, qu'est-ce que je vous ai mis de bon? Sound of Legend. Sa version de San Francisco et Pierre Garnier sera là aussi avec l'horizon.
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Il y a Cinéparc qui démarre ce soir au domaine de Marlioz à Aix-les-Bains avec à 18h l'ouverture des portes du village Food Truck avec bar éphémère. Il y a un concert également, concert gratuit. Et puis à la nuit tombée, projection de films. Ce soir c'est le Comte de Monte Cristo, demain ce sera Grise, dimanche ce sera Very Bad Trip. Et on vous file vos places VIP, hein. Vous restez branchés, connectés sur votre radio. On est bien sûr sur les meilleurs événements. Bébé Rexha, c'est à suivre. Kevin Little, Turn Me On. Et ben, comme tout

Autre radio avec l'un des hits de l'été par excellence, hein, Luis Fonsi, c'était Despacito. Bah, je vous enchaîne la suite, pas de pause, avec David Guetta, Teddy Swims, Stone Sanai. Il y a du monde, il y a des stars hein, sur ce hit, c'est Gone, Gone, Gone. Et Tumper City aussi, alors ça fait le buzz. Hein. Les trois de Tumper City, ils ont cartonné début d'année sur TikTok. Et là, c'est partout, hein, Self-Aware sur votre radio.

0: vendredi après, on le passe ensemble. Vous êtes en vacances ce soir ou en week-end? Laissez-moi vos messages sur les réseaux sociaux de la radio. Moi, je veux tout savoir si vous êtes en week-end, en vacances, si vous bossez ce week-end ou vous partez si vous partez. Voilà, vous nous laissez vos messages. Je lis tout, ça arrive ici dans le studio. Avant 17h, je vous ai mis Jérémy Frérot dans la playlist.
1: Alors, pourquoi tu ne réponds pas?
0: Avec Frérot.
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0: Il y a du Gwen Stefani et Econ aussi dans un instant avec The Sweet Escape.
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1: Le week-end est en vue, ça fait plaisir. C'est à 17h, Zara Larsson pour le retour des hits, très vite avec Lush Life et Shakira et Burna Boy, l'excellent Die Die.
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1: Avant ça, on fait un détour par l'info, la météo. Et il vient de s'installer, il est prêt, c'était Eddy Marazen sur Hot Radio.
3: On commence par les bonnes nouvelles et elles vont venir du ciel ce week-end. En effet, que ce soit demain ou dimanche, malgré quelques passages nuageux de temps en temps, c'est bien le soleil qui va largement dominer dans l'ensemble en Isère et en Savoie. Et pour les températures, entre 20 et 34 degrés pour demain à Chambéry. Et pour dimanche, prévoyez une minimale de 20 degrés pour Montmélian et une maximale de 38 pour Pontcharrat. Il va y avoir du monde ce week-end sur les routes. Vous êtes déjà nombreux à prendre la direction des vacances. C'est classé rouge aujourd'hui dans la région. Et ce sera encore plus compliqué demain puisque ce sera noir dans le sens des départs. Si vous avez prévu de passer par la 7, on vous conseille de vous lever de bonne heure et de prendre la route avant 5h du matin ou d'attendre au moins 18h. Et si vous prenez la direction de l'Italie par le tunnel du Mont-Blanc, le trafic sera également saturé de 8h jusqu'à 20h. À Chambéry, un quadragénaire a été condamné après une course-poursuite entre Aix-les-Bains et Chambéry, où il a notamment manqué de renverser un bébé de 4 jours sur un trottoir. Multipliant les infractions à plus de 120 km/h, il a notamment percuté plusieurs véhicules et foncé sur un policier avant de s'enfuir à pied. Identifié par son ADN et par deux témoins, il a nié les faits. Le tribunal l'a condamné à 5 ans de prison ferme et a révoqué 18 mois de sursis probatoire. Et la CRS Alpes de Modane est intervenue à 4 reprises hier en Savoie. D'abord pour une entorse de la cheville à fond couverte la Toussuire, puis pour une fracture du fémur d'un vététiste à la Plagne Tarentaise. En fin d'après-midi, un randonneur de 65 ans souffrant d'un traumatisme au genou a été évacué à l'hôpital d'Albertville. Et enfin, en début de soirée, 3 alpinistes bloqués sur le glacier de Rochemelon ont été récupérés sains et saufs. Et enfin, du côté d'Aix-les-Bains, l'accès à la forêt de Corsuet est fermé depuis hier et pour un mois en raison d'un risque d'incendie jugé très élevé. L'interdiction concerne tous les sentiers, qu'ils soient pédestres, équestres, VTT ou motorisés, ainsi que les aires de pique-nique. Des barrières seront installées pour garantir l'accès des secours. Tout usage du feu est strictement interdit sur l'ensemble du périmètre. Cette zone avait déjà connu un départ de feu le 12 juillet dernier avec 2000 m² de broussailles détruites.

0: La suite des hits avec Alex Warren et des cadeaux à gagner hein, tout l'été.
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0: 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Dans le prochain quart d'heure, Alex Warren, Fever Dream, Charlotte Cardin aussi, tant pis pour elle, et bon plan sorti à suivre aussi.
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0: Alex Warren, nouvel album le 28 août. Ça, c'était un extrait. Hein. Fever Dream sur la radio de Chambéry. La suite avec un classique dans quelques secondes et bon plan bien sûr en direction Hayon le Jeune avec la semaine prochaine le 6 août, le Colympiade d'été. Vous allez constituer votre tribu et affronter donc vos coéquipiers sur différentes épreuves, agilité, cohésion, détermination au programme au terrain multisport d'Hayon Margeria 1000, Hayon le Jeune, donc jeudi à 10h30. Jungle IM, retour des hits et Guru Josh Project, on y va pour ce classique Hot Radio, c'est Infinity.
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ça, c'est votre radio. Vos favoris de l'été, Justin Wellington et Small Jam, Aiko Aiko. Et alors, vos favoris des années 2000, c'est ce soir, demain soir, dans Hot Radio Classique. Et ouais, c'est à partir de 20h jusqu'à 23h, 3h de playlist 2000. Superbus et Kyo, c'est la suite. Et le petit dernier de Teddy Swims, Mr. Norital, sur Hot Radio.

0: 18h on approche, il y a Riviera avant 18h. Et il y a quoi à la télé ce soir? Petite sélection, il y a Camping Paradis, si vous aimez la série, c'est une rediff, hein, c'est sur TF1 à 21h10. Il y a Celtic Legends, le spectacle sur France 4 à 21h, qui a tourné un petit peu partout en France, vous pourrez le voir à la télé. Et puis les crevettes pailletées, ça c'est du ciné sur M6 à 21h10. Film drôle et touchant. Riviera, c'est la suite, moi je vous conseille de rester branché, connecté sur votre radio préférée pour passer la soirée. Bah ouais, il y a des bons hits, hein. Riviera, She Doesn't Mind et Calvin Harris aussi, ça arrive avec Feel So Close.
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1: 18h, il y en a qui passent en mode week-end. Eh ben on en profite là avec Shakira, c'est la suite des hits Loca. Je vous ai mis Mauvais Joe aussi avec Pilé.
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1: Est-ce que Teddy Marazan est prêt? Oui, on y va, les infos. 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
3: On commence par les bonnes nouvelles et elles vont venir du ciel ce week-end. En effet, que ce soit demain ou dimanche, malgré quelques passages nuageux de temps en temps, c'est bien le soleil qui va largement dominer dans l'ensemble en Isère et en Savoie. Et pour les températures, entre 20 et 34 degrés pour demain à Chambéry. Et pour dimanche, prévoyez une minimale de 20 degrés pour Montmélian et une maximale de 38 pour Pontcharra. Il va y avoir du monde ce week-end sur les routes. Vous êtes déjà nombreux à prendre la direction des vacances. C'est classé rouge aujourd'hui dans la région. Et ce sera encore plus compliqué demain puisque ce sera noir dans le sens des départs. Si vous avez prévu de passer par la 7, on vous conseille de vous lever de bonne heure et de prendre la route avant 5h du matin ou d'attendre au moins 18h. Et si vous prenez la direction de l'Italie par le tunnel du Mont-Blanc, le trafic sera également saturé de 8h jusqu'à 20h. À Chambéry, un quadragénaire a été condamné après une course-poursuite entre Aix-les-Bains et Chambéry, où il a notamment manqué de renverser un bébé de 4 jours sur un trottoir. Multipliant les infractions à plus de 120 km/h, il a notamment percuté plusieurs véhicules et foncé sur un policier avant de s'enfuir à pied. Identifié par son ADN et par deux témoins, il a nié les faits. Le tribunal l'a condamné à 5 ans de prison ferme et a révoqué 18 mois de sursis probatoire. Et la CRS Alpes de Modane est intervenue à 4 reprises hier en Savoie. D'abord pour une entorse de la cheville à fond couverte la Toussuire, puis pour une fracture du fémur d'un vététiste à la plagne tarentaise. En fin d'après-midi, un randonneur de 65 ans souffrant d'un traumatisme au genou a été évacué à l'hôpital d'Albertville. Et enfin, en début de soirée, 3 alpinistes bloqués sur le glacier de Rochemelon ont été récupérés sains et saufs. Et enfin, du côté d'Aix-les-Bains, l'accès à la forêt de Corsuet est fermé depuis hier et pour un mois en raison d'un risque d'incendie jugé très élevé. L'interdiction concerne tous les sentiers, qu'ils soient pédestres, équestres, VTT ou motorisés, ainsi que les aires de pique-nique. Des barrières seront installées pour garantir l'accès des secours. Tout usage du feu est strictement interdit sur l'ensemble du périmètre. Cette zone avait déjà connu un départ de feu le 12 juillet dernier avec 2000 m² de broussailles détruites.

0: Le retour des hits très vite avec entre autres Tame Impala et Jenny. Vous êtes peut-être habitué des salles de sport, vous allez faire votre séance tous les jours. Alors c'est vrai, quand on va à la salle, on a toujours quelqu'un qui fait des selfies devant le miroir. Eh ben ça peut être gênant. Cette influenceuse fitness en Allemagne a été bannie à vie d'une chaîne de salles de sport. Pourquoi ? Parce qu'elle accaparait trop les miroirs pour faire des selfies. Voilà ce qui embêtait les autres, hein, ils pouvaient plus se regarder. Et en plus, bah, dans le miroir se reflétaient les autres personnes. Donc elles étaient filmées aussi et prises en photo par cette influenceuse sans autorisation. Donc hop, bannie des salles de sport. Bon, moi ça m'arrivera pas, hein, parce que j'y vais pas à la salle de toute façon. Donc voilà, comme ça. Comme ça, au moins, on n'est pas embêté. Tame Impala et Jenny à suivre, Dracula. Et Tête Macrée va nous rejoindre également avec Greedy. Bon été.
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Karol G est sur votre radio avec Nicki Minaj, tout ça. Karol G qui va avoir droit à son étoile sur le Hollywood Walk of Fame, le fameux boulevard avec les étoiles des stars. Et ouais, ce sera pour l'année prochaine. Elle fait partie de la session 2027, tout comme David Guetta aussi, notre DJ français, qui aura son étoile sur le Walk of Fame l'année prochaine. La playlist de l'été continue, je vous fais pas attendre. Amir, c'est la suite avec toi. Et le DJ masqué Sound of Legend qui fait plein de remix, on adore. Hein. Le petit dernier, c'est San Francisco.

0: Bonne soirée, bon week-end. En vacances aussi carrément, eh ben, profitez-en bien au son de votre radio préférée avec les classiques des années 2000 qui arrivent, hein, ce sera tout à l'heure à partir de 20h. Demain c'est Guillaume qui vous réveille, la team de la radio est mobilisée pour faire passer un bel été. Le réveil week-end à partir de 8h. Côté Hit, Offenbach, ça arrive dans quelques secondes. Four to the Floor et Gims, ce sera là aussi avec l'un de ses énormes hits, c'est Bella, bon week-end.
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